Si Dieu est pour nous, qui sera contre nous? Il n'a pas refusé son propre Fils. Il l'a livré pour nous tous. Comment pourrait-il avec lui ne pas nous donner tout? J'en ai la certitude. Rien ne pourra nous séparer de l'amour de Dieu qui est en Jésus-Christ, notre Seigneur.